0: le deja abrir su cuenta. Si dice que no, pues lo bloquea. Pero si usted dice que sí, tendrá que demostrarlo. ¿Cómo? Ya sea a través de un documento de identidad, ya sea a través del registro de una cuenta bancaria o una cuenta postal. Pero de alguna forma se tendrá que demostrar, y eso lo tienen que definir las plataformas, la certificación de que se tiene esa edad. Eso sí, garantizándole a quien vaya a abrir su cuenta en esa red social que no se le van a apropiar de sus datos personales, fechas de nacimiento, datos de residencia, nada de eso. No habrá posibilidad de que tenga acceso a esos datos. Todo esto se tiene que implementar al 31 de diciembre, de tal forma que no solamente los que vayan a abrir una cuenta, sino quienes ya tienen una cuenta, se vean obligados a verificar la edad y se vean obligados a demostrar que tienen más de 15 años.
1: Pero ¿cómo se puede manejar precisamente eso? Porque muchas veces esas posibilidades los mismos jóvenes saben cómo pasarlas por arriba de ella. O sea, ¿cómo se puede no guardar la información, que me parece muy importante, con certificar la información de alguien para evitar que entre a una red social?
0: Mais comment on peut faire les plateformes, étant donné que s'il y a besoin de certifier un âge, bon, peut-être on va vous demander votre carte d'identité, et là, il y a des informations qui doivent être vérifiées par la plateforme. Ou sinon, comment va être ce processus de vérification qui n'est pas si évident et qui peut-être détourné par les jeunes qui se connaissent bien dans les technologies?
2: Vous avez raison. La plateforme, elle, ne doit pas avoir accès, n'aura jamais accès à, par exemple, la carte d'identité ou le passeport de celui qui s'inscrit. Jamais. C'est toujours, par exemple, nous avons un système en France de carte d'identité numérisée et la plateforme pourra interroger cette plateforme d'identité pour lui dire « J'ai telle personne qui veut s'inscrire, est-ce que vous pouvez juste me dire s'il a bien plus de 15 ans ?» Donc c'est comme ça que ça se fera. Or, le jeune de son côté qui veut s'inscrire, lui, il sera obligé de passer par cette plateforme d'identification nationale qu'on appelle France Identité, ou bien ça peut être par une autre plateforme qui est encore une fois un tiers de confiance, qui lui détient les vraies informations d'identification, mais ne les donne pas à la plateforme. La seule information qu'il donne à la plateforme, c'est il a plus de 15 ans ou il a moins de 15 ans. C'est la seule information qu'il transmet. Et ça permet de garantir d'abord cette plateforme de tiers de confiance, elle est hautement sécurisée, par exemple pour la carte d'identité. Vous devez vérifier avec votre identité, avec votre visage, que vous devez tourner à gauche, à droite, pour vérifier que c'est bien vous qui êtes devant et qui faites la demande, c'est bien la bonne identité, et c'est cette plateforme d'identité numérique qui dira à la plateforme TikTok, par exemple, oui, il a plus de 15 ans, ou non, il a en réalité moins de 15 ans. Vous voyez, donc, on passe par un tiers qui, lui, a toutes les informations, qui est absolument sécurisé, vérifié, et qui lui donne une réponse unique à la plateforme, qui n'a accès à aucune information secrète, est-ce qu'il a le bon âge ?
0: Pues nos dice que usted da en el clavo, Félix, porque como las plataformas no van a poder acceder ni a su documento de identidad, ni a su pasaporte, ni a otro documento donde vaya a estar una información sensible, aquí es donde se hace clave la participación de un tercero, que será una plataforma dedicada que garantice el manejo seguro y privado de la información, como, por ejemplo, la plataforma de identificación nacional a través de la cual los jóvenes tienen, y bueno, y todos los franceses tienen una tarjeta de identidad virtual. Entonces, ¿qué es lo que haría normalmente en la plataforma, lo que tendría que hacer? La persona entra, inscribe su cuenta y tiene que darle a esa red social el dato de cuál es su nombre o su apellido o cuál es su dato de identidad, y esta lo redirige a un tercero. El tercero es, en este caso, la plataforma de identificación nacional digital del gobierno francés. A través de ese portal se verificará si es la persona, a través de una toma de imágenes de la cara, que usted pueda mover al frente de la pantalla, de tal manera, de la cámara, para que usted pueda identificarlo, como lo tienen identificado los registros del gobierno francés. Y será ese tercero que sencillamente le dirá a la plataforma si tiene más de 15 años o no tiene más de 15 años, y así se daría la aprobación. Es decir, hay un puente y ese puente es clave.